Je suis le vieux Benzema, Roland Benzabra, ça d'un Benzaba, on a des chicas. Un petit stance pour la caméra, Capitolos Ukraine, Tichekos Canada. Ha, Greg, Martin Bittenbrock.